0: Chris out on this one.
1: J'entends pas le s'entendre, je vais vous signer 346, c'est 346, rue de la Roche, entre la rue Beaubière et la rue de Bellechasse, c'est pour la même opération. C'est 46 l'heure, 4 pièges 2, c'est quand même en 5.
2: Maintenant, 262.

0: 好，小主持人曹玲。
1: Alors, faire du 150, le 742, de Renault, le propriétaire va rester en attente des 1036, nous aurons rapidé, donc on est 10-5, on n'y va pas clairement de manteau.
2: Bien, vers 4-271.
1: 150, on est 2-5, je suis en attente pour.
2: Bien, vers 4-271.

0: Un 2 de 5.
1: Santa 237, vous répondez au 8200, 8200 boulevard Saint-Laurent, transversal des rues Guizot et Javy. Répondez pour une alarme générale en opération. 1040, la sécurité de la CSBM pour l'école Lucien Pagé, dans l'intervention 37-31. Un patrouilleur est 10-16, délai 15 à 30 minutes. Catégorie 4, commandement 3.
0: 208-204. 208-207. 262-62. 262-62. 262-62, est-ce qu'il est possible de contacter la compagnie d'alarme pour savoir si l'alarme est toujours en fonction dans votre sens?

0: centrale 277 pour le 8200 boulevard Saint-Laurent, en 817, qui regarde apparent, le 237 DPT. Le RV va détecter. 21
1: 237.

0: J'entendais ça en 62, BPG confirme que l'alarme a été rétablie.
1: J'ai entendu le système de l'alarme. 262 pour le 20 avenue Pavit, l'exception 262 pour un système d'alarme de texture 222.
0: 11 262.

0: 149.
1: Centrale 449.
0: 105, libérons commandement 14.

0: 131-441
1: pour les 8200 boulevard Saint-Laurent à l'exception du 237 pour un système d'alarme déclenché par de la fuite de cuisson 10-20 groupes.
0: 139-441.

0: 200 et 700.
1: Central au 227, vous répondez au 3250 3250 avenue Forest Hill. À l'intersection du chemin de la Côte des Neiges, vous répondez pour une alarme en opération à la zone numéro 1, 1040 CCAQ pour son client en gestion Forest Hill, dans l'intervention 27-59, 1044, et pour une identité, c'est un bâtiment 1075, donc habité du 1er au 19e étage, rénovation majeure au 1er sous-sol, section Delta, trouille au plancher, risque de chute. Et prenez note qu'il y a aussi un code de porte à votre écran. Catégorie 4, c'est pas un mode 4.
0: 227, 10-4.
1: 20h23, 227.

centrale, le 227 pour le 3250 avenue Forest Hill. 17, bâtiment de 20 étages, rien de parent. 227 PC, activé, le 427 au commun.

the science of subtle. Pour les inventions sur forestiers, vous allez voir qui est responsable de la loi et responsable du disponible de l'autre.

0: 99 centrales, l'incapacité de remettre les systèmes en fonction.
1: 939-87, on a appelé le 10-28, on revient.
0: Oui, monsieur.

0: Dans un location, il s'est souligné qu'aucune réponse du responsable quand les 28 ont tenté d'appeler.
1: Dans un
0: 21, 87.

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1: On fait l'appel de 257.
0: 57, c'est ça.
1: On fait 257, vous répondez à 8, rue Rosdale, 8, rue Rosdale, à l'intersection de la rue Eagle et de la rue Huron. Vous répondez pour une alarme en opération dans la zone numéro 6, puisqu'à l'entrée de son bien résidentiel, catégorie 1, sur le commandement 3.
0: 257, c'est ça.
1: 255, 257.

Centrale 256.

0: And we've got...
1: Central, 287, 10, 20, 40.

0: Attends, je suis en 57. Par le 157 pour le 8 rue Roosevelt avec question 257 pour des aliments surchauffés, 10-22.
1: Et puis merde, 257.

0: Zephyr.
1: Alpha 210, sur Jean Santé, je contacte Charles Desferon.
0: Le 12 Oscar.
1: 21h12, 210.

0: 442 centrale pour le 12320, c'est de beau séjour, 17442, PTO communication.
1: 21 en 21, 442.

0: 5242. 5242 pour le 12130 Cousineau, on est 17. Il n'y a rien apparent. 242 PC, le 472 va être aux communications, là, tu sais, moi, avec.
1: 1h25 pour le 242.

0: sur 542.3.
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0: Central 472 pour le 12-30 du Cousineau à l'exception de 242, 272 et 472 pour les aliments sur chauffe-eau au sol 10-22.
1: 29 pour le 472.

0: Vous répondez au 12-01-1-2-0-1 Avenue Hope, transversal boulevard René-Lévesque. Répondez pour une alarme en opération, zone 2, 1040 Spartan, pour un client commercial, catégorie 3, commandement 4.
1: Maintenant,
0: 37-210.

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0: 239, vous répondez au 3235-3235, avenue de Granby, la suite 2001-2001. Entre l'avenue Flashbow et l'avenue de Marseille pour une alarme générale d'opération. 40 alarmes Johnson Controls pour un quartier commercial en intervention 39-8-4-4 sur commandement 4.
1: 229 plus 4.
0: 1250, 229.

0: Astral 255 pour le 108 avenue de Tignes, à l'exception du 255 pour un feu dans un pourtour d'Hydro-Québec, 1022.
1: Menu d'horreur, 255.

0: Entre 255 pour le 108 avenue 15, la section 255 pour un feu dans un pourtour d'Hydro-Québec, 1022.
1: Menu d'horreur, 255.

0: négatif, 253 sur les lieux. On va transférer le PC au 253.
1: 22-2, 256, la centrale 253.

0: Plurality 4-5.
1: Cancel, cancel, cancel.
0: Central 4-5, avez-vous capté le 222?
1: Central 4-5, affirmatif, 22-6.
0: Central 4-5, 22-6.
1: 22-6, 4-5.

centrale 445 pour le 3235 avenue de Granby à la section du 239 et 445 pour un système d'alarme défectueux 1022.

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1: Yeah, there's on a set, there's on a set.
2: À la centrale, est-ce qu'il y a un délai pour les 1035?
1: Bon, centrale, 1035, on est en ligne pour la 1035, là.

0: du 85 pour l'intervention au 108 avenue Biscayne. On demanderait un déclenchement d'artère à l'arrière de l'adresse, puisque le moyen de tension risque de tomber, les supports du moyen de tension sont en train de rouler.
1: À 22h10, 255, avez-vous un numéro de poteau précis?

0: 950 voix à 132 cadres.
1: 22h11, 253.
0: La centrale, 10-4 pour le SPVM non requis.
1: 22h11, 253.

0: 255 Bismarck. Centrale 255, Hydro-Québec nous confirme un déclenchement d'antenne à couper, le confirmer de votre côté.
1: Centrale 255, nous confirmons que le déclenchement d'antenne a été fait.
0: 22h15 de 255, ils ont envoyé une équipe dès que possible, mais aucun délai pour le moment.
1: 255 de 4.
0: 22h15 de 255.

0: comprends pas exactement.
1: Entre aux 205 pour votre appel, premier répondant, attendre les 205 avant de procéder. Ils sont possiblement 217.
0: 205,
1: 207. 22h22, 205.

0: there's nothing outside.
1: So, Brazil, you said there's nothing outside?
0: Deux cent cinquante-cinq, je vais avoir un numéro de poteau pour le déclenchement d'acteur, parce que celui qu'on a fait, c'est un réseau adjacent. C'est pas la bonne ligne que nous avons fait. Donc le numéro de poteau, ça va être Maman 5 Roméo 2 Charles.

0: 249.
1: Central 249, pour vous êtes le premier répondant. Vous m'en sentez demande d'attendre les 245 en procédé.
0: 249, plus 4.
1: 22, 128, 249.

0: 225.
1: Hello, this is my sister. Vous répondez au 3841, 3841 avenue Saint-Kevin. Intersection de la rue Légaré et du chemin de la Côte-Sénèche. Vous répondez pour la fumée à l'intérieur et l'odeur de brûlé à l'intérieur. Jusqu'à rentrer un cellulaire catégorie 3 sur 33.
2: Centrale 255 pour le déclenchement d'artère. Nous allons garder l'autre que nous avions fait auparavant aussi, ne pas remettre l'électricité tout de suite.

0: Centrale, 227, pour le 3841 avenue Saint-Kevin, ville Piquette, bâtiment de 3 étages, rien apparent. Le 227, pour être précis, et le 427 aux communications, et après, avec.
1: 262, 227.

0: 13-174, vous répondez au 3090, 3090, rue Goyer, transversal, chemin Hudson et avenue de Darlington. Répondez pour un alarme en opération dans tout le bâtiment, 1040 cellulaire, catégorie 3, commandement 4.
1: 214-4.
0: 237-274.

0: 253 central.
1: Southwest
0: 253. 253 la centrale, 253 l'est, la scène au véhicule Hydro-Québec 40-3010. Et le responsable est Louis-Philippe Bourque.

0: Central 255.
1: Central
0: 255. Central 255 pour l'intervention 108-15. On va pouvoir remettre le courant sur le premier déclenchement d'affaires qui était en arrière du 108 avenue Biscayne. Puis l'autre qu'on avait fait, on va le garder fermé.

0: Qu'est-ce que tu as fait dans Centrale?
1: Centrale, 2174.
0: Qu'est-ce que tu as fait dans Centrale? Pour le 3090, il y a l'exception 274 et 1414 pour la fumée de piton au deuxième étage, 222.
1: 2244, 1474. Centrale au 255, une équipe des 1036 et 1016, ils vont attendre avant de remettre le courant à la première adresse du déclenchement d'auteur.
0: Centrale 255-14 et je confirme les 1036 sont 1014.
1: 2h44-255.

0: Est-ce possible d'avoir le délai des 10-34, s'il vous
1: plaît? Central, allô, 262, le délai 10-34 au moment de la réception de l'appel était de 22 minutes.
0: Plus 4.
1: 22h59, 262.

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0: 270 central. Je vais changer de central, le PC donne 657.
1: 23h07, 272.
0: Je vais changer de central. Je vais changer de central, on est 7-7-4-4-4, on n'a aucun visuel, avez-vous plus d'informations?

0: 5, 12, 45 de Chevron, nous dites 425 de PC.
1: 23h06-425, émettez des phrases et des mots de passe à votre écran pour l'accès au bâtiment.
0: 425 de 7.
1: 23h06-425.

0: numéro 5-2-1.
1: Ça va un peu 145, vous voyez pas trop 5010-5010, rue Ontario-Ouest, entre la rue Vio et la rue de Ville-Marie. Voilà, général d'opération, 40 gardes blessés à SHDM, 4-3-3.
0: On prend 245-10-4, on est juste à bien la chance. 245-8-3, 445 au corps, on va accueillir.
1: 12h18, 245.

0: Central 455. Central 445 pour le 5010 rue Ontario-Est, à l'exception du 445 et du 245 pour un système d'alarme défectueux 1022.
1: 1023, 445.

247,

0: Deux cent vingt-quinze de
1: Nord. Allô, 249, vous répondez au 6165-6165 de la rue Sherbrooke-Ouest, transversale du boulevard Grand de l'avenue Beaconsfield. Répondez pour un alarme en opération dans le bâtiment. Le 40 cellulaire pour une catégorie 3 sur commandement 3.
0: 234, monsieur.
1: 23h34, 234.

0: 224 pour le 651-65 au Sherbrooke, le 224-17-BC. Et l'apparence 734 aux communications avec lui.
1: 23-36-64.

0: Amen. J'ai
1: entendu
0: 129. J'ai entendu 129 avec 22-22, l'exception 2-129 pour de l'essence tombée dans un projet. 23h50
1: pour 229.

0: Attendez, ça fait 47, vous répondez au 60-66-060, 1ère avenue, transversale rue de Bellechasse et boulevard Rosemont, pour une alarme en opération dans tout le bâtiment, jusqu'à rentrer cellulaire, catégorie 3, commandement 3.
1: 247,
0: 19 minutes 247.

247, 60, 60, première, 20. 7, ça va être de 3 étages, il n'y a rien apparent, de 247 BPC, 447 communication, 9 accès. 9 minutes, 247.

self charge, self fuck up. Le sans chantier, le sans car, non, le sans chantier, c'est juste, tout, au 26-50, très victorieux, rien d'apparent, le sans chantier, c'est plus, 400 chantier de communication, le sans chantier, parce que le sans chantier, c'est plus.

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1: Même 2 minutes, 565, vous avez fait de votre 17, on va faire les changements de statut pour vous.
0: Ça, c'est en train de faire.
1: Même 2 minutes, 565.

0: Centrale au 447,
1: un code Eriki.
0: L'intervention première avenue, ça va donner 10-18. On va demander un plus 30 immédiatement pour vérifier le système d'alarme.

central, 219 pour le 13 sur cet référendum, en exception du 219 pour un avertisseur de fumée locale en fonction 10-22.

28 minutes 210.

0: 216-16, c'est ça?
1: Bien. J'entends 276, je vais vous activer votre RV.
0: 276, affirmatif, j'active mon RV.
1: 40 minutes 273.

0: J'entends le 410 pour le 1500 Waters. Ça va être à l'exception de toutes les unités sur place. Pour un incendie de campement à l'extérieur, sans dommage au bâtiment 1028.
1: 43 minutes pour le 410.

0: 5-3-2-3-4.
1: Roger, 5-3-5-4.
0: On va demander des distances pour Jersey. Pour vérification des systèmes d'alarme, cause des alarmes fréquentes et récurrentes.

0: Centrale 10-165. Vous répondez au 392-392 rue Bergevin, transversale des rues Clément et Jean Milot. Répondez pour de la fumée à l'intérieur et une alarme en opération. 1040 cellulaire, catégorie 2, commandement 3.
1: 205-1416.
0: 54 minutes, 265.

0: 5,000 south, 5,000 south, 5,000 south.
1: On est 17 au 4039 Topper PC.
2: Entre 273 active,

0: Oui, 105.
1: 130,
0: 265. 205 au 105, au 392, verge 20, plus 7, poste marie 3 étages, sans rien. Le 265 est PC, 465 comme 400, je vais te dire mon appel.
1: 57 minutes, 265.

0: Rafael 4192, transporte avec 4195, on libère la bande 5, on libère par US.
1: Rafael 4192, à partir de 1022, arrive à l'éclat.

0: 1535-55.
1: 1465.

Rogers, I think. Rogers, I think, j'avais juste donné vraiment pas dans le secteur, est-ce qu'on y prend quand même?

0: 22-105.
1: Mental 200-205.
0: Central 205, vous avez dit qu'il y avait une alarme feu et CO. Est-ce que vous envoyez une échelle, non?
1: Mental 205, c'est une catégorie 2.
0: Deux cent cinq,
1: 11, 205.

0: 273 Central.
1: Central, c'est ça, 273.
0: 273 Central, on aurait besoin d'un responsable pour les lieux pour avoir accès au bâtiment.
1: 1913, 73, là, au moment de l'appel, la confirmation d'alarme, la liste n'avait pas été encore complétée.
0: 273, 24. Central, 221 pour l'incident d'intersection rue Pelco et Honoré Mercier, 221 PC. Accident à deux véhicules blessés légers.
2: 1 à 13, 221.

0: 121.
1: Jean-François
0: 221 pour l'accident d'arrêt Mercier, Belcourt, pour l'accident de l'exception 221 pour l'accident de véhicule à camionnette légère.

0: Attention, 2012, la fin du message.
1: Pendant 92, là, par le mec responsable désirait annuler l'envoi des pompiers parce qu'il y a des travaux sur place. On n'a pas plus d'informations, on n'a pas d'autres informations.
0: 472,
1: 17, 4. 97, 212.

0: Rafael 412.
1: Rafael 412.
0: Rafael 412 pour le 1872 de Tel à l'exception 273-472 pour un poste manuel accroché accidentellement par des travailleurs de 22.

0: 256
1: Hotel 256, répondez à la 15 rue Finch, 15 rue Finch, à l'intersection de la rue Alouette. Vous répondez, vous êtes alors en opération à la zone 17, discalant sécuritaire, son client résidentiel, catégorie 1, sur le commandement 3.
0: 257.
1: 1 en 40, 257.

0: centrale de 157 et 257, c'est 18-5 vers ton entrée.
1: 1h45, 257.

Contre la 1221. Contre la 1221. Central 221, pour information, le véhicule est situé à l'extérieur, dans l'entrée du garage, et à l'intérieur du bâtiment. Les unités qui répondent sur les lieux.

pour la 321. Central au 221, prenez note que le 218 agit en tant que véhicule RIC. Et est-ce que vous activez votre RV? Je suis en intérêt à ce j'active mon RV, premier échec à l'extérieur pour avoir les communications. 243-221.

0: 218-10-1.
1: Centrale au 218-10-24 pour la signation Rick.
0: 224-221.
1: Centrale
2: 10-1, 10-4-21. Centrale 10-1, 10-4-21.
1: On est 10-7, on va prendre les cons. 245-81.

0: Passagerschaftsangriffe.
1: La Passagerschaftsangriffe pour la rue Saint-Sauveur, notile des terminaux 21 Delta 2 Tango, masculin 35 ans qui s'est coupé avec la porte de douche.
0: Deux cent trente-deux, quatre.
1: 253, 253.

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Und, Herr Präsident.

273 Carré 17, il n'y a rien d'apparent. 273 va être fixé, le 442 va être open communication, j'active mon RV.

0: 273 Central,
1: pour le 960 voire des carrés à l'exception du 273 pour vérification extérieure seulement à 222.
0: 3h12, 273.

0: 242-500.
1: Santa Fe 242, Brébondeau 6010, 6010, boulevard Gouin et Ouest, entre la rue Chevalier et la rue La Chapelle, pour une alarme en opération. 1040, alarme API pour les services auto speedy. 1043, matière dangereuse. Catégorie 3, sur commandement 3.
0: Garde 2-10-4.
1: 729, 252.

0: 442 sans prendre pas accès dans le bâtiment. Puis est-ce que, selon la compagnie d'alarme, est-ce qu'il y a toujours une alarme en cours?
1: Demandez à l'équipe 442, nous vérifions.
0: 442, 10-4.
1: 434, 442.

0: 452.1.
1: Enfin, 442, alarme API confirme que l'alarme a été rétablie. Responsable des 10-16, mais aucun délai.
0: Par 224.
1: 87-442.

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0: Le podcast, c'est ça.
1: On commence 204, vous répondez au 5790-5790 rue Paris, à l'intersection de l'avenue Pacifique et le chemin Devonshire. Vous répondez pour une voiture qui brûle à côté d'un bâtiment. Donc, ça sera la changer de l'attribution à bâtiment suivant un deuxième plus 40. Catégorie 4, sur le mot 13. Deux cent quatre, 5h7 ou 204?

0: centrale, 204-17, 204-TV, le prochain carton de communication. C'est vraiment un feu de véhicules de poignée au bâtiment pour l'instant.
1: 5h11-204, occupez-vous, votre RV.
0: Affirmatif.

0: 104,
1: 104, hélico. 104, est-ce que le RV du 204 a été activé? Aucune transmission a été reçue.
0: Apparemment, je reviens avec l'info, monsieur. Je vais demander au chauffeur de l'activer.
1: 5 heures, 18, 4, 5 heures.

0: Centrale 404. Pour un... L'exception du 204-404 et 273-222.
1: 522 à 404.

0: le total pour vérification de don ou de locaux pour vérifier l'affectation du local.
1: 5h33, 4-1-4, c'est une demande urgente.

0: 231.
1: Contrôle au 203, la 1040 est partie, c'est une 1040 passante.
0: Contrôle le 10-2 pour le 1040.
1: Contrôle au 203, la 1040 est partie, c'est une 1040 passante.
0: Vous en droit de 4, on poursuit nos vérifications. On revient pour l'instant.

0: Richard
1: 11, 303 avec votre position de GPS que vous êtes dépassé présentement. Si vous étiez arrêté, là, c'est la portion centrale de la EGT, là, comme le quai qui est en plein milieu du bassin Pire. Là, donc, revenez sur vos pas.
0: Je suis en 3-2-4. Votre info aucun visuel, donc on va virer part, on va revenir.
1: Jusqu'à 203, prenez là, c'était au bout de la jetée, il y a une poubelle, là, donc le feu possiblement éteint, mais c'était vraiment au bout, là, possiblement impossible d'y aller avec le véhicule. Là.
0: Je suis en 3-2-4 pour l'info.

0: Parallèle, pour intervention sur prise, exception 203 pour un feu de poubelle 10-22.
1: Genre 1-203.

0: 132-132, vous répondez au 13950, 13950, 1390 Notre-Dame-Est, transversale de la Rousselière. Répondez pour une alarme générale en opération. Le 1040 Chop pour le centre d'hébergement François Séguenot. Dans l'information 38-15 Alpha, 1043 Matière dangereuse. Présente de PPA pour le CLSCJ, Octave Roussin, catégorie 4, commandement 3.
1: Le 136 jusqu'à
0: 16, 6h17, 236.

0: 2136 Central.
1: Central, juste un 238.
0: 238 Central, 4950 à travers mon étude. Il n'y a rien d'apparent. 238 PC, 438 aux communications.
1: 6h18, 238.
0: Et 238 Central, mon RV va être écoulé.
1: 6h18, 238.

0: Sandra, Alfa Gamma. Alfa Gamma, pour établir la gare 105, rue Jean-Pierre Bonfort, 440, 17, Yoel Apparat, Potement de Francine, 440, PC, au com.
1: 10h23, 440.

0: Il y a 132 dans la centrale. Il y a 132 dans la centrale pour le 13950 Notre-Dame, en réception de toutes les unités sur place pour un détecteur de fumée d'effectuer au quatrième étage, 1602.
1: 6h25, 438.

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0: 老板先生好，我先告诉你了，所以才说不。Recepción rue du Saint-Catherine pour poste manuel tiré. Je vais faire diminuer ça dans un site. Deux

0: 442 heures.
1: Montréal 440, un code de requis pour l'intervention.
0: 440 pour le 94, 65 rue Jean-Pierre Confort, à la question du 228 et 440, pour les vérifications, 222.

440, la raison du 10-22 serait vérification et aucune des 9 raisons sont applicables.

0: 230,
1: pour la mise en onde, question 230 pour un accident avec un blessé léger, 1232. On a ça un 34 en direction.
0: 130 ou 230. Affirmatif. Est-ce que les pinces ont été nécessaires?
1: Je fais aucune des interférations. On demandait aussi un 235 sur les lieux.
0: 230 ou 230. Les 235 étaient déjà de 16.
1: 230 de 4.
0: 251, 230.

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1: 看看这算是啥坑？
0: Le savant central rue Bluré Sainte-Catherine au numéro 17, 227.
1: 250 de 220.

0: 34-34
1: Park. 34-34 Park.
0: 220-33 pour l'intervention. Pleurer Sainte-Catherine a effectué du 220 pour un fait d'échec des 22.

0: Besoin central, 216, et 16. J'ai aucune répartition sur la carte d'appel, sur l'ordinateur.
1: 17-216, le central tente une rediffusion. Vous répondez au 13-57-1357, avenue du Mont-Royal-Est, transversale des rues Garnier et Lanaudière. Répondez pour un détecteur de fumée en opération au couloir. 1240, alarme 4 pour le centre dentaire du plateau, catégorie 3, commandement 3.
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0: Bus en 16 au central, 357 Du Moyen, 17. Il n'y a rien à parler de 216 de PC, 416 de communication, 216 avec le Laurie.
1: 717, 216.

0: que François Louis est pêché responsable pour le bâtiment.
1: Central
0: 405,
1: est-ce que c'est pour accéder au bâtiment?
0: Central 405 affirmatif.

0: Air Français du 5.
1: En fait, que française, à l'ANCAP, n'ont rejoint aucun responsable, vont refaire leur liste et l'alarme a été rétablie de leur côté. Ça t'en met une 416?
0: En fait, 416.
1: En fait, 216.
0: En fait, 416, avec l'exception du 216, 416, à l'ANCAP, c'est pas unique. Inspection extérieure seulement à 12h22.
1: Ça permet de dire une 416.

0: deux envies de 200.
1: Centrale aux 208, vous répondez 1495, un 495 boulevard Saint-Jean-Baptiste, transversal vue de Montigny, pour une odeur de bruit, une alarme en opération, 240 cellulaires, catégorie 4, commandement 3.
0: 200 envies de 200.
1: 7 à 27.

0: 1813 Centrale.
1: Centrale
0: 200-208. 208 Centrale pour le 1495, boulevard Saint-Jean-Baptiste, 17, rien d'apparent, le 208, sur le PC, 4 minutes aux communications, sur commandement 3.
1: 730-208,
0: vous avez évacué sur le commandement 3. 10-15 sur le commandement 3, avec vous.
1: 730-208.

0: Ya me olvidé nada real.
1: No sabes eso, ya me olvidé.
0: Je suis en train de faire un peu de temps.

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0: 233
1: central.
0: 233 central.
1: 233 central avec fond du 233 et 2063 pour extraire le véhicule et un des PDG de Venus.

0: Avenue
1: 55.

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0: Le premier note qu'on est sur la 40 direction Est. Aucun accident jusqu'à Bourget, on va continuer la course.
1: Après l'autre 228, on vient d'avoir un appel d'un véhicule qui nous avise que tous les véhicules auraient quitté. C'est donné un cas de
0: l'intervention. 228, 4.

0: Centrale 273.
1: Centrale 273.
0: Centrale 273, voie 249 pour le TEP ADST.
1: 39 273.

0: Pour le 5 messages à votre exception du 245 et du 445 pour une personne prise dans un ascenseur 22.
1: Plus tard,

0: 523.
1: 525 descend 50 250 50 50 50 50 50 50 50 50 50 50 50 50 50 50 50 50 50 50 50 50 50 50 50 50 50 50 50 50 50 50 50 50 50 50 50 50 50 50 50 50 50 50 50 50 50 50 50 50 50 50 50 50 50 50 50 50 50 50 50 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

0: 105 Central.
1: 105 Bus, Victor 105.
0: Système déclenché par fumée de cuisson, ça me dommage votre main, deuxième.
1: 4-3-3 pour le 405.

0: conseil de centrale 217, 216 PC.
1: Alpha 35, 216.
0: 216 au centrale 1022 à l'exception du 216 pour Hydro 1035.
1: Allô, 216, donc vous avez dit qu'on change le type à assistance de l'assistance principale?
0: 216 affirmatif.
1: 836, 216.

0: 135-245. Juste 5, on y va. Il commande en 12 et le 245 va être disponible pour la formation de 4.
1: 8 à 38, 245.

0: Non, pas ce soir, 4h45.
1: Centrale 85, pour le 69-88-Charles-Martin, on est 17, le bâtiment de plusieurs étages, et notre parent, la 145 APC, aux communications, et le 239 avec feu, sans abri.
0: 148, 145.

0: 42-5.
1: Centrale 242, Breton 2-3-2-0-1, 3-2-0-1, place Hélène Boulay. Transversal Pellerie Boulay. Une alarme en opération, zone 9, étage supérieur, plus 40. Pellus pour une résidence, catégorie 1, commandement 4.
0: Autorisation 242, plus 4.
1: 851.

Attendu, je l'ai rendu. Regardez pour garantir pour le 3201, place Hélène Boulay, votre résidentiel à un étage, rien d'apparent, 240 PC.

0: 273 5.
1: Centrale 273, vous répondez au 573, 576 avenue Grover, traversée à la et chemin de la côte Saint-Antoine. Vous avez une alarme zone 4, vous êtes à l'adresse de l'opération, 47 minutes pour une résidence, 6-2, sur commandement 5.
0: Centrale
1: 6-5. 6-5-5, 6-5-5.

0: 235 Centrale.
1: Centrale 235.
0: Centrale 235, vocle 513, groupe l'exception du site. C'est un alarme déclenché par des travaux. C'est ça.
1: Centrale 235.

0: Je suis en train de centrale, là, on est 10-5, on est par commande en fait. T'as entendu la grande douce?
1: 152-273,
0: centrale 200-242. Centrale 242. Il est encore maintenant à 4, 7, 5.

0: Ben de Hüsam, tamam.
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0: Deux cent cinquante deux, écoute.
1: Après le 252, vous répondez 241, 241 rue Saint-Anne, dans le chemin de Senneville et rue Michaud, pour une alarme d'opération ainsi que la fumée qui sort de la fenêtre de différents cellulaires, c'est une catégorie 1 commandement 4.
0: 52, 10,
1: 9h24, 252.

0: central 1222 avec quelque chose 252 pour des aliments surchauffés.
1: 26-250. Central 1222 pour de la glace. Et j'entends 1222 avec quelque chose 227 pour un accident de véhicule.
2: 26-250.

le 234, vous répondez 5050, 5050 Avenue Flaranald, transversale chemin Queen Mary et rue Snowden, pour la fumée provenant de l'ascenseur au 4e étage. Le 40, c'est même adresse à l'appartement Golf 20, c'est une catégorie 3, commandement 3.

0: viens de parler le 435 CP pour communication, le prochain 200 plan à qui parler.
1: 149-243-65-3-65-boulevard de la Côte-Vertu-Saint-Gastel-Boulevard-Jules-Poitras-et-Rue-Guillemard pour un grand général. Jules-Quarante-Est-Cellulaire-Jules-Quarante-Quatre-Soixante-Six-Soixante-Quinze, incendie le 28 juillet 2023. Procédure partiellement annulée et carbonisée au côté du message section Charlie à l'appartement 208, rue de la propagation rapide de bâtiment 27-203, 4 rue 4 sur le 35. 240-243.

0: Alors, c'est pas grave. 55-55, la malle de 4-5-5-5. Comme ça.
1: Ça va
0: 42-404, quelle unité prend le PC et active son RV? On parle 404, le 204, le 204, le 204, le 204, le 204, le 204, le 204, le 204, le 204, le 204, le 204, le 204, le 204, le 204, le 204, le 204, le 204, le 204, le 204, le 204, le 204, le 204, le 204, le 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

0: centrale 272-512.
1: 272 centrale pour le 1134, Marcel Alain pour l'appel premier répondant. On a que le patient refuse les soins, puis il va quitter les lieux, donc on va se mettre du 5.
0: Et voilà, 42-272.

0: Central, 249 en conversion, il dit chef, rien à faire, 249 TTC, RMC, 449 et tout comme.
1: Elle va le transporter, 249.

Escapade 563, vous répondez 430, 430 à Newport, transversale, boulevard, Bouchard et à Saint-Marion. Une alarme en opération causée par des travailleurs à l'extérieur du bâtiment. Ce qui rentre, c'est de l'air, c'est de 3 commandements.

0: Abi az Gürkan Feyyandı.
1: Safer 250

0: vous répondez 4880, 4880, rue des Érables, transversale rue Saint-Denis et rue Émile-Nélican, pour un plafond fondé dans la cuisine et le salon et la différente voie, le deuxième étage. Prenez note, il manque un 600 sur l'attribution. 46 heures, qu'est-ce qu'il y a comme moment?
1: Vous en êtes jusqu'à 9h50.
0: 9h57.

0: 132-459.
1: 132-459. 132-459.
0: Pour le 48-80, désirable à l'exception du 200 et du 459 pour un négo du 22.

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1: Monsieur le central, on est 17, avez-vous plus de précision sur l'emplacement du patient?
0: Dans mon 246, on aurait que la personne serait en face de l'adresse à l'extérieur, possiblement dans une clinique.
1: 246, 10-4.
0: 52-246.

0: 1503 central.
1: Central,
0: 4103 central pour le 440 Avenue Bourque, à l'exception des unités 263, 4103 pour une alarme déclenchée par des travaux du 22.
1: 954, 4103.

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0: Bienvenue sur le central.
1: Central
0: 2,5,9,3. Je vais appeler sur le central, Lyon, commandement 7,
1: 2,5. 9,57,3,9,3.

No, I forgot this one. Enfer, le point d'intersection Wellington et Saint-Patrick. Réfoir avec la zone 15 sud-ouest de 215 29 h. Recommandement en fait.

0: 215, Saint-Patrick Wellington, à l'exception 215. Pour un feu 53, 522.
1: 215.

0: Sans âge 229.
1: C5, Béron, Charlie 6.
2: Sans âge 250.

0: du t'as changé ton central.
1: Central
0: 2, salut, 70. Ouais, 270, au 10, juste confirmé, on est bien dispo pour la course.
1: Central 2, 70, t'as fait Mathieu.
0: 22, 17.
1: Sur 14, 270.
2: Je vais faire 5, 10, 4.
1: Exactement, c'est ça.

0: C'est ça.
1: Donc, le 405, le citron, ça n'était pas sur place, il voyait ça à distance d'un autre bâtiment.
0: C'est un 5-4.
1: C'est un 5-4.

0: Enfer 215.
1: Enfer 215.
0: Dépêchez le 415 sur l'intervention pour compléter l'exploration.

0: après deux cinq, 405.
1: 105, 130, 308. Sherbrooke Est, c'est pas un bâtiment vacant, c'est un Airbnb.

Erst ein Zahn dran. Pour le 3-18, Sherbrooke Est, avec la chance du 4 à 5 pour vérifier la chance du 22.

0: 9 heures 215. Central 215, demandons un chef sur les lieux.
1: 131, 215.

0: 266, c'est ça?
1: Central au 266, c'est pour votre intervention, le passage se situera à l'appartement 2.
0: 266, c'est ça?
1: 233, 266.

0: 205, 9-2-5.
1: Centre
0: 209,
1: faites pour votre intervention 5200 du Molson et vous répondez pour un 31 Delta 4, Axler en cours.
0: 209, 4.
1: 237, 209.

0: Justement, une note qui est la fière, il y a la fin de 27, donc il y a pas mal de voir un point ça, la fière un peu.
1: Centrale au 229, juste deux réceptions, 3 sur 5.
0: De 229 et 227, et le patient a un pouls, donc il n'y a pas de manœuvre en compte pour l'instant.
1: 132, 229.

0: Cap. On est 10-17. Il n'y a rien d'apparent. 226 CPC. Air 28.
1: 140 sur 228.

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1: 226
2: la question 226 pour un chute d'alarme en trouble. 22.
1: 243, 226.

0: 413, demandons le 1050 urgent pour le 318. Sherbrooke Est, problématique sans avertisseur d'incendie.
1: 346,

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1: Centrale 9050, vous êtes 10-3.
0: 9050, centrale 10-3.
1: 49, 9050.

1427 au 486, 1023 à la caserne 27. Je vais faire 86 ou 4.

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0: 218, vous répondez 12330, 12330, avenue Mat. En fait, c'est à la rue Pierre et rue Dagenais. Pour la fumée noire qui sort du sous-sol, prenez note, le central a complété l'attribution. Le 244 est votre unité RIC. Le 40 était à la même adresse à l'appartement 101. 10-44, catégorie 2, commandement 3. Bonsoir 15, 218, central 244. Le 244, prenez note, vous êtes l'unité RIC.
1: Je suis
0: 15, 244.

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1: Pour le 12330, 1-2-3-3-0, avenue Mat, le 18 Montréal-Nord, le 4 7 2 0 6 sur ce moment 3.

0: Allô, 567-1023 avec le 7586 pour le changement de véhicule. Et Chantal, au 564 correction, c'est 7800.
1: 564-104 pour le 5800.
0: 11h27, 564.
2: Environ 144, 12 330, 11 h 27, 144.

0: Yep. Not back to Thumbs Up.
1: Okay, back to Thumbs Up.
0: Un film de Roussis toujours, mais la raison, c'est pour un trouble électrique.
1: On va mettre 9, c'est

4,452 pour le 19,50 sur un gramme. C'est une entreprise matière dangereuse. Pour l'instant, il n'y a rien apparent de 452 PC.

0: du changement est en cage de fin.
1: Centrale au 276, répondez au 36-7-3-6 de la rue Rupert-Borough, envers la rue Devon et de la rue Shorncliffe. Un détecteur de chemin d'opération à l'étage 1040 de la compagnie TELUS pour son client résidentiel. 4-1 sur le gouvernement 5.
0: Du changement est en cage de fin.
1: On va à 41-276.

0: sur 113, mental, pour le 39, donc il va y avoir mes 10 tests qui sont apparents, et 213 épique.
1: On va attendre 2 176.

0: 252 de 451 de 452 sur un détecteur déclenché par des travaux 10 minutes.
1: On va faire en 5452.

On va 47 273.

0: 452 Chantal. Le 452 et le 231 sont 10-5 Libéron. Comment manquer?
1: On va passer en 452.

0: passenger front, sir.
1: Passenger front, sir.
0: Je maîtrise le monde à 1h50, urgent. Votre système d'alarme en opération aux arrivées. À notre arrivée.

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1: Bonjour, 59 69.

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1: Vous avez 47.

0: 409 pour le 84, 40 au Brico, exception 409, 250 pour la fumée de cigarette au garage 22.
1: 12 à 5, 409.

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Sans parler du 170, vous répondez au 5581-558-1-Chemin-Mérimac-Transversal-Chemin-Kilder. En opération, un responsable sur place mentionnerait également un feu, puisque l'on TELUS pour son plan résidentiel 4 et 2 sur le commandement 4. Monsieur le 170.

0: 对上面四十三。
1: 上海路的上面真会放在 Vini pour 325325 de la rue Pascal Gagnon, 33 rue PL à marche de la rue Louis Picard. Un arme générale en opération, 1240 la compagnie Sentinelle pour son fier Master Builders. C'est payé en 3 fois comme un massif.
0: 226, tiens.
1: 226.

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1: Nous sommes sortis de centrale pour le 1155 avenue Marie-Stéphane, le 275-817, PC, bâtiment, résidentiel, multilogement, 5 étages, 7 étages. Il n'y a rien apparent. Le 275 active, son RV et prochain véhicule d'élévation sur la
2: communication.
1: Vous
2: avez un pour le 275?
3: Nous sommes sur centrale, 83-25, rue Pascal Gagnon, 17, il n'y a rien d'apparent. 226 PC, 422, aucune question. RV activé.
2: 12h22, 226.

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1: Sauvage 541
0: pour le 1155 avenue Marie-Stéphane-Dutte, 7441 sur les communications.
1: 522 pour le 441.

0: centre à 441 pour le 1155 avenue Marie-Stéphane, à l'exception du 275 pour un système d'alarme déclenché par des travaux. 1222.
1: 1223 pour le 441.
2: Nous avons 2 4 22 132 172. 272 au central pour le 55-81 chemin Mérimac, on est 67-272 de PC, 478 de communication avec votre accueil, rien à faire.

0: 82, 115.
1: 82, 115.
0: 82, 115, Libéron, commandement 6.
1: 125, 82.

suis en train d'utiliser le 470 pour le 5581 Merrimack à l'exception de 278 et 470, 1022 pour une carrière de plastique oubliée sur un fusillage.

0: Thanks, Al Gov.
1: Vous avez 205.

0: Zulu Peloton.
1: Southwest
0: 7, Southwest 3. Pouvez-vous être urgent que l'entrée pour la garderie se situe à l'arrière du bâtiment?
1: 12h30, 12h30.

205 Central. Le 3615 rue Clark, à l'exception du 205 pour un système d'alarme déclenché par de la poussière 1022, et le 205 va être 5, on débarque commandement 7.

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1: I'm copying this off of it.
0: Yes,
1: sir. Centrale OV 144, vous répondez au 10301-10301, rue Colbert. Transversal et Larry et Razmel pour une alarme au panneau 640, sécurité commerciale, son client, aliment rusticant, catégorie 3, c'est commande dans 5.
0: 244, 10416.
1: 262, 244.

0: Enfin, 244 pour le 1300 rue Colbert, à l'exception du 244 pour des tests effectués sur un système de jugulaire 222.
1: 227 et 56.

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Donc, privilégié avec urgence sensible. Si on peut juste mettre à ce niveau-là, puis perte de confiance et confusion avec le patient, avec lui.

0: numéro 115.
1: 113,
0: 223. 123, 113, 123, 123.
1: Nous avons 49 pour le 235.

0: Yes, it was muted. It was not pronounced, Matt.
1: How's
0: it,
1: sir?
0: Can
1: you see
0: Prenez note que remise de propriété à M. Pierrot Fanica au numéro 438-978-2672. Le 247, 24.
1: 12 à 50, 12 à 50.

0: 243, intervention 136, test, sortie à 3 heures d'une.
1: 51, 143.

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0: Le 24 en face.
1: Centrale
0: 200-221. Le 24 en face, on est 10-47.
1: 12h51-221.

0: distance à l'objet 134, les informations de la fête à l'emplacement de la batterie sont à votre écran.
1: Demain.
0: Evarine 234.

0: Descendre avec quelqu'un dans le marteau.
1: Quel arrive de descendre
0: 5 à 5
1: à 5. 5 à 5.

0: 234. Faites passer de viser la sécurité que l'ascenseur est hors service et qu'on va quitter les lieux.
1: 334. 234.

Je vais faire 9255.

0: 33-5 King.
1: 33-5 King, 23-5 King.
0: 33-5 King.

0: Well,
1: Avenue 22 pour Alimentation Chauffée.
2: 22, 422.

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1: 13h23, on va rajouter le 555, c'est ce qui s'était mis DSR.

255 pour l'unité est effectuée. 22.

0: 18.17. Bâtiment commercial de un étage, attaché au secteur 2 par un autre bâtiment commercial. Rien d'apparent, 262.36, Jacques-Louis-Moyer.
1: Prévoir 33-262.

0: 2033 centrale.
1: 2033
0: centrale. Êtes-vous en mesure de nous donner la provenance du camp?
1: Centrale au 2033, c'est des passants en voiture.
0: 2033,

0: Radio Mutual Transport Central.
1: Central, Radio
0: Mutual Transport Central pour le 946 chemin du Max qui part Lancashire 22 pour rééducation. Pour des travailleurs effectuant des tests sur un système d'alarme 1222.
2: 15h37, 371.

0: Je savais qu'en fait, son bras le négatif, là, il y a déjà des citoyens qui ont mis des cônes pour protéger. Là. Pour l'instant, là, ton, le 257, je retourne à la caserne.
1: 239, 257.

0: Quatre-Cents-Centrale, on est dit, il n'y a rien d'apparent. Le 461 est payé. Le prochain 200 va activer son répéteur. Il s'agit d'un bâtiment de 3 étages, multilogement.
1: Prévoir 40, 741, vous répondez au 11565 1156, vous vous vendez le garçon. Premièrement, l'opération explique un dégât d'eau au 2e et 3e étage de 1240, un cellulaire restant en intervention 56-28-244-443 sur le commandement 5.

0: Van Rijn van der Vaart.
1: Pourquoi tu fais du
0: soin? Le Thomas Central 3715 Université, on est 17. Je demande de grande surface, IRM apparent, 220 PC, j'active mon RV.
1: 1342, cours de 220.
0: 240 Central.
1: Central, c'est ça, 240?
0: 240 centrales pour l'intervention au point Hector et Sherbrooke avec le sur 240 et 208 pour un accident efficace. Une moto et un véhicule électrique 1022.
1: 1342 pour le 240.

0: get yourself out there. I'll go on civilité, find the point de pression, tu get yourself out there. Une alarme déclenchée par un dégât d'eau 22.
1: 15h45, 461.

0: On a la rendu opération à la zone 20, dans les escaliers 1040 à la compagnie de gaz pour son bien immeuble La Berge, dans l'intervention 56-16, 1044, qui est égressé sur le commandement 3.
1: 258-16.
0: 1055-256.

0: loin ouest, le 257 Boissonnière est en fait le multi-logement de 3 étages. J'ai rien apparent, le 257 DPC, arrivé activé, prochain 400 au com.
1: 56, 256. 256, 265. 265, 55, on est 25, on lui manque un moment de 13. 256, 265.

0: C'est en 5 centrales, le 3375, le Phoenix Action, 220, 405 et 425 pour une carte de jupeur accrochée accidentellement 12-22.
1: 405 et 405.

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Je vais vous mettre sur le 27 pour les instructions du 27 pour les véhicules. Aucune différence.

0: on fait un 3475 Université, on va laisser le bâtiment à David Roser, responsable de la prévention des incendies. Le
1: 205, vous répondez au 7774-7774 de la rue Dufresne. Bonjour, ça arrive à Bidou de la rue Jeune Campbell. Mon arme en opération à la zone 5, et juste 40 en compagnie de

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0: 165 en Dallas.
1: 165
0: en Dallas, 1714 du 265 pour une arme déclenchée par des aliments surchauffés. 222, on est 10 dans les bacs, on en a 3.

0: 2366, Gürcistan Sayfayız Bey, 2366, bulun bir ifkasyon
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0: 515
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0: Richard Roy, Richard.
1: Centrale OT 103, vous répondez au 210-210, c'est l'affiche Charon. Conversation Frank Selke et Dick Irvin sur une alarme en opération dans le bâtiment. C'est différence de l'OMHM. Il y a une présence de 40$ au rez-de-chaussée dans la halle. Catégorie 3, 143.
0: Centrale 203, 204.

0: 96 200.
1: Hello 226, il y aurait également une alarme d'opération au 3591-3591 de l'avenue Barclay qui semble être le même bâtiment que celui auquel vous répondez.
0: 227
1: 214. 14h56-227.

0: 14-234.
1: 14-234, central. 14-234, pour le 3600, voici le 7, rien à part, le 127 au PC, arrivé à 87 au communication.
0: 14-59-227.

0: Le 236 Michel, réduit le 430 aux communications.
1: Viens voir 206, je suis allé 230.

0: Ya sabes, eso es local.
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0: 203, 203, 205, il va aller là-bas. Exact, 203.
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0: தங்கள்
1: எல்லாமே செய்யும்.

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Centre 249, auriez-vous le permis de conduire d'un des conducteurs de l'accident?

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1: 245-248. Yeah, 5,000, 225.

0: Faites un 48 à la centrale.
1: Je
0: vais faire garder la centrale là, pour le 20-10 Railwind. Ça va être le 10-22 pour les deux unités, pour les travaux de construction qui ont fait déclencher le système d'alarme 10-22.
1: 49-44.

0: deux journées pour Chantal, une femme et cinquième année, tout ce qui est bâtiment de sauvetage résidentiel. Rien d'apparent de 209 PC.
1: 9h59, 209.

0: 1277.
1: Central 277.
0: Central 277. Après réception du 277 pour une intervention avec véhicule impliquant un véhicule, un blessé, 222.

0: 72 et précis.
1: 16h05-272.
0: Central 277-25, on y va comme maman 11.
1: 16h05-277.

272 centrale pour information sur la 40 avec 400, 272 du 472 pour une surchauffe de véhicule 1022.

0: 172-112.
1: 172-112. 172-112, wait,

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269 pour le 10-900, avenue Leblanc, à l'exception de 209 pour un arbre. Une branche d'arbre tombée sur un site de télécommunication 212.

0: 就是想听脱上课。就是想听脱上课了，我一直欢喜。
1: 在上车，在上车。

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0: Radio véhiculaire et non pas
1: correct. 9h46, 200.

0: Deux cinq neuf deux cinq.
1: Parfait, 249, vous répondez 9950, 9950, boulevard Saint-Laurent, transversal Rousseau-Riel, ouest et Rousseau-VS. Pour une alarme d'opération et quelqu'un qui mentionne quelque chose qui se passe au deuxième étage, c'est 41, c'est une catégorie 3, 45.
0: 249,
1: 249, c'est
2: 425 et 5, numéro
1: 323. 247, 225, 725.

0: Das war mein Zeitverfall.
1: Ça fait 30 heures, il faut nous la faire par là.

0: Nous avons jusqu'à
1: l'acceptance 2549 pour des éléments sur chauffe au deuxième étage sans dommage de 22.

0: 2410.
1: Après le 2410.
0: 2410, la raison de 1022 va être fumée légère au deuxième étage.
1: 2541410.
0: Le 2541, 2541.

0: plus en toi. C'est pour savoir la localisation exacte du véhicule, là, parce qu'il y a plusieurs véhicules de type F-150 sur la rue. Et donc, il y en a pas un qui tourne là.
1: 1252-203, il y avait mentionné que ce serait un F-150 noir qui serait vis-à-vis l'adresse, donc vis-à-vis 850 de la rue. On va tenter de reconnaître avec lui.
0: Central 203, est-ce que c'est possible de valider que c'est bien le 850 dit, et non pas le 750, juste avoir l'adresse exacte, s'il vous plaît?

0: 31-11 14. 31-11 14.
1: Je vais faire un 41 central.
2: Pour le
1: 2955, à l'exception du 241 pour un accident. Dommage matériel seulement, on ferme le site du 22.
2: C'est 52-541.

0: Chance 1, Chance 2. Chance 1, Chance 2, pour faire du test avec un guy, avec la chance 2, Chance 3, pour vérification. 2, 1, 2.
1: Ça va faire 5, 2, 3.

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0: Sarah Luther 51, Café de San Carlos.
1: Café de San Carlos.

0: Provoking Control.
1: Le 565 3 ème avion avec le 100 3 ème avion avec le 100 3 ème avion avec le 100 3 ème avion avec le 100 3 ème avion avec le 100 3 ème avion avec le 100 3 ème avion avec le 100 3 ème avion avec le 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

0: Hold on, 151 there. Juste derrière le 1 Maple, on n'a pas de numéro de photo, on ouvre valide. Pour et un émondage d'une branche en Y sur un fil de moyenne tension.
1: Ça fait
0: 751,
1: est-ce que vous allez rester en attente des 1236?
0: En parallèle 251, négatif, ça va être 1 exception 251 pour une déification.

0: 132-140. 132-140, vous répondez 2250-2250, rue Pierre-Pétro. Transat à la rue Hochelaga et avenue Sérigny. Pour de la fumée à l'appartement 1, le 40 000 sur catégorie 2, commandement 3.
1: Et centrale 240 pour la 2240, Pierre Tétrault, 17, 240 et 440, 17. Bonsoir, identifiable de deux étages, rien apparent, 240 PC, 440 pour communication, arrivé inclus.

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Pour le 2250, il y a des trous à l'exception du 240 et 440 pour un barbecue en opération, c'est 22.

0: J'active mon arrivée, prochaine unité d'élévation, communication.
1: 7h25, 217, et vous répondez 1560, 10560, avenue Garon, en versant rue Forêt et rue Damien, pour un peu sur la cuisinière, possiblement éteint. 40, c'est l'air, c'est une catégorie 1, commandement 4.
0: 207, 34,
1: 17. 7h25, 217.

0: Deux de temps.
1: Central au bus 32, vous répondez au 6850-650 Boulevard-Est, transversal de la ville Osias-Leduc. Voilà, en général en opération, bus 40, la compagnie CCAQ acquis pour son pied, centre d'hébergement Paul-Lisotte. Le code d'accès se trouve à votre écran. Plan d'information 18-38-243 matières dangereuses, 4-4 pour le bon emploi.

0: Saint-Boulevard, coin Est, 10-7, Bâtiment Grande Hauteur, rien d'apparent, tout de suite PC, 4-7 au com, la témoin.
1: 746-206.

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0: Ah, gracias, Santo.
1: 5, 6, 8 0 point S à l'exception du 2-7 pour un poste manuel tiré malicieusement 622.
2: 7 54 14 7.

Le 38 en avance. Êtes-vous en mesure de confirmer l'adresse civique quand les adresses ne correspondent pas et il n'y a pas de construction sur place également?

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0: Charles Central, pour le 2600 boulevard Alfred Nobel, avec section 262-771, point système d'alarme défectueux 222.
1: Charles Central.

0: 5
1: Centrale au 405, vous répondez au 175 275 de la rue Sherbrooke-West, dans le service Saint-Germain de la rue Sainte-Famille. Un alarme général en opération, 1040 cellulaire, plan d'intervention 5-70, 1044, catégorie 4 pour le commandement 5. Passons à la 250, prenez note, nous avons changé votre accident à premier, premier répondant. Et c'est maintenant un trio 3 pour eux. Donc on va vous remettre accident seulement.
2: Centrale 250, 10-4 pour l'accident de voiture, coin bio, PV, on est 10-7 invités à un véhicule et un camion.

0: centrale 250.
1: Centrale
0: 250. Centrale 250 pour intervention Rio Paisley à l'exception de 250 pour un accident matériel seulement 10-22 demandons 10-35 sur les lieux.

0: centrale 250
1: pour intervention Rio Paisley à l'exception 250 pour un accident matériel seulement 1022 dans zone 635 sur les lieux pour rapport.
2: 262 centrale.
0: En
2: 262 centrales, on va être 10-5, libérons commandement 4.
0: Je suis en train de
2: 10-24.
0: Monsieur Mathieu, je fais 10-15 et 62.

0: 185 centrale.
1: Centrale
0: 215, 175, Sherbrooke. Ouest, extension du 405 pour est-ce qu'elle déclenchée pour la fumée légère, 22.
1: Centrale
0: 420, centrale 95, Libère, Comment 3.

0: 5 5 5 5.
1: Centrale
0: 5 Centrale, je vais vous aviser que si vous avez un autre appel de la compagnie d'alarme, on a réenclenché l'alarme, on va la remettre sous silence, pas de problème.

0: Adresse.
1: En fait, 405.
0: 405 Central pour le 175 Sherbrooke Ouest. C'est possible de communiquer avec la compagnie d'alarme pour trouver un responsable parce qu'on est incapacité de remettre le système en fonction.
1: Central au 405, le 1040 était résident sur place. On n'a pas de compagnie d'alarme ou de numéro de responsable.
0: 405, 104.

0: Papa Alpha 3 Alpha 5, 68 42, voyez 18.
1: 132, 135.

0: Centre de Dessert.
1: Centrale au 272 pour le 2400 des Nations. Le PC doit considérer la présence d'un garage souterrain sous la voie d'accès pour ne pas surcharger avec les véhicules.
0: Je suis en train de vous dire 4.
1: 65-272.
0: J'ai été descendu dans un four, là, qui était maintenant à 22.

0: Centrale au 420, vous répondez 1313. 1313 rue Wolf, transversale la rue Sainte-Catherine-Est et le boulevard René-Lévesque-Est. Pour une alarme en opération, le 1040 est un cellulaire, c'est une catégorie 4 sur commandement 6. C'est un 40-420.
1: On va 209, 85 mètres, Raymond Pelletier, on est 17, on a fini le TC.
2: 8h40, 209.

0: que ça vient s'en prendre le 13-13 Wolfed. Faites 400 mètres PC ou communication. Le 220 va activer son jeu.
1: C'est un 41 pour le 420.

0: centrale 204. On est sur place, aucun visuel. Vous tentez d'avoir plus d'informations sur le véhicule.
1: C'est un 42 pour le 220.

Alfonso Hendrickson, mais au téléphone de 514-702-4307.

0: Focal sur le 422, 422.
1: 422, c'est ça.
0: Le 422, vous répondez

plus de centrales. Il y a 82 rues de Québécois. On est juste aux communications. On était des bâtiments d'usinage, rien d'apparent. 221 actifs sont arrivés.

0: not under time. Yep,
1: definitely. Ça, c'est recherche autour de 50 ans, aucun parole en vue, à l'exception du 204, des vérifications. 22, 25, numéro 11.
2: 240, 204.

0: Dudu.
1: Hello, this is Santa Santa. We told you this market range is our earnest. The de la
0: 53
1: de la 11e avenue. Pour une dame qui s'en va à l'extérieur de son logement, elle a laissé quelque chose sur la cuisinière, jusqu'à 46 là.

0: 209 centrale pour le 6427e avenue, à l'exception du 229 pour un véhicule qui va de l'essence 22.
1: D'avoir une 229.

0: 1-800-2-1
1: 1-800-2-1

0: 732,
1: vous répondez 701-701, rue Beausoleil, en fait, à la rue Beaudoin. Pour répondre à une alarme en opération, à la zone 5-1040, Télus, point client, résidentiel, catégorie 1, commandement 4.
0: 732,
1: 9h04, 230.

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1: The 3703-701 rue Beausoleil,
0: de Rien-Apparent,
1: c'est une maison à l'étage du familial.

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0: 201.
1: Centrale 205, pour répondre 1-800-1800-8-0-0-5-5-35, vous parlez sur 9-Ouest, ici de Montigny. Un alarme générale en opération de 40 Johnson Control pour la Maison Symphonique de Montréal. Plan d'intervention 20-145, catégorie 4, commandement 5.
0: 205-10-4, on est 17, il n'y a rien apparent. Le 205, c'est activé, le 405 en communication.

0: 205-405.
1: 205-405-10-5, 09-11-05.
0: 09-11-05.

Merci. Ça va être initié avec du coup.

0: Paname, général en opération, 240 accompagné 6-5-8 pour son client, Icone Dumité Holdings, dans l'intervention 20-63, bâtiment 1090, rénovation majeure sur les 4 étages, de être la nuit et assis non protégé, absence du balcon avant et arrière et absence de rampe d'escalier intérieur sur tous les étages, risque de chute, effondrement et propagation rapide, bâtiment numéro 28-689, catégorie 4, recommandement 6.
1: 224-16.
0: Je vais avoir 21-220.

0: 239 Centrale pour le 10406 rue Sherbrooke-Est, à l'exception du 239 pour la poste manuelle payée malicieusement 1022.
1: 19h21, 239.

0: 80 centrales, 10,95 Saint-Denis, 7 de rien apparent, 80 PC, 80 communications, 220 à côté de son rang.
1: 222, 220. 220 centrales, on n'a aucune répartition sur l'ordinateur.

0: 220 pour une alarme déclenchée par un poste manuel tiré malicieusement à 10-22.
1: 225-420.

0: 262, 10426.
1: 926, 262.
2: 456, 10426.
1: 926, 455.

0: 105 centrale.
1: 210-105.
0: 205 centrale, pour le 10-10, Saint-Élisabeth 17, en apparent, le 205 PC active la rue, le 420 aux communications.
1: 936-205.

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0: One from.
1: Sans faire de
0: sang, regarde, on a fait des
1: petits temps, ça, qui a l'air de se dire. Je vais voir, je vais voir. 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